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0: 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Bonjour, comment allez-vous? J'espère que vous allez bien. Philippe Dautre avec vous. Vous l'aurez remarqué, bah oui, ça, depuis quelques temps déjà, on se retrouve chaque matin, dès 6h jusqu'à 8h, d'or et d'étain. À l'instant, c'était Vianney. Oh, moi, je suis très heureux de vous retrouver comme ça, même en début et en fin de semaine. La fin de semaine, pourquoi? Bah, parce que le week-end arrive à grands pas, hein, donc ce qui veut dire qu'on prend un petit peu deux jours de repos. Bon, quoique je me sens pas mal avec vous, hein, je me sens très bien. Mais un petit week-end bien mérité, comme ça, ça fait toujours du bien. Surtout que, bah, dites, vous avez entendu, les prochains jours, on nous annonce encore plus de 30 degrés. Mais où va-t-on? Tiens, hein? Bon, en tout cas, voilà, je suis très heureux de vous retrouver, comme je vous l'ai dit. Musique, mais oui, la musique, elle est bien au rendez-vous. Les chroniques aussi, la météo, les éphémérides, l'horoscope, une histoire, un tube. Et aujourd'hui, qu'est-ce qui se cache derrière ce disque? Attention, là, on va redescendre de quelques années. En attendant, d'aller retrouver, bien sûr, qu'est-ce qui se cache derrière ce disque? Eh bien, je vous propose d'écouter certainement de la bonne musique, hein, sur votre radio. Et permettez-moi aussi de vous saluer. Je salue déjà Noël. Noël qui est déjà là. Hein, je suis certain qu'il nous écoute. Il n'a pas qu'envoyé de petits messages, mais ça ne va pas tarder. Et puis vous qui allez peut-être aussi envoyer votre petit message au travers de la page Facebook des Matins Plaisir, que ce soit via le lien WhatsApp ou tout simplement via un petit message sympa. Allez, salut tout le monde et bienvenue à l'écoute des Matins Plaisir.
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The Weeknd à l'instant. Bonjour Stéphanie, bonjour Jean-Pierre et aussi bonjour Eric. Eric qui lui est là pratiquement tous les jours, hein, qui envoie son petit message et que je salue. Ah, vous êtes lève-tôt aujourd'hui, qu'est-ce qui se passe? Des trucs à faire avant le week-end, hein? Une petite activité quelconque à préparer? Bah oui, écoutez, ça se prépare tout ça finalement. Très heureux de vous retrouver, bonjour à vous qui venez de nous rejoindre, bon petit déjeuner, vous qui le prenez actuellement, ce sont les matins plaisir que vous écoutez, Philippe d'autre avec vous, jusqu'à 8h, je vous accompagne.

0: Très bon vendredi, j'espère qu'il sera bon votre vendredi. En général, oui, puisque c'est la fin de la semaine. Et on faisait remarquer aussi, bah oui, il n'y a pas que la préparation d'activités de week-end. Hein. Il y a aussi quand on se lève tôt pour aller à des rendez-vous médicaux. Bah oui, ça doit se faire aussi. Et puis c'est vrai qu'il vaut mieux préserver sa petite, voire sa grande santé. Hein. Ah oui, tout à fait normal. Alors encore un grand bonjour à vous. N'hésitez surtout pas, hein, via la page Facebook des Matins Plaisir, si vous le souhaitez, à envoyer un petit message. Bah vous serez répondu à l'antenne, hein, le plus vite possible d'ailleurs. Allez, je vous laisse dans quelques instants retrouver la musique. Je vous laisse, je vous disais, parce qu'on va retrouver tout de suite la météo.
1: Bonjour à toutes et à tous, voici votre bulletin météo pour ce vendredi 25 septembre. En France, la matinée sera assez fraîche, avec des températures comprises entre 10 et 21 degrés selon les régions. Le soleil s'imposera ensuite largement, malgré quelques passages nuageux. Dans l'après-midi, la douceur sera bien présente, avec 24 à 30 degrés et jusqu'à 33 degrés dans le sud-ouest. Et cette douceur concernera également la Belgique, où la matinée débutera avec 7 à 17 degrés. Le soleil gagnera rapidement du terrain et l'après-midi sera sèche, lumineuse et agréable avec des températures comprises entre 20 et 25 degrés. Au final, une belle journée de vendredi s'annonce, largement ensoleillée et très douce sur l'ensemble de la France et de la Belgique. Très belle journée à toutes et à tous et merci d'être à l'écoute des Matins Plaisir.

Quartet de Lyon avec cette magnifique, cette belle chanson. Pierre et Sarah, à l'instant, quel souvenir déjà. Mais c'est vrai que ça fait toujours plaisir de les retrouver, ces bons souvenirs, grâce aussi à votre radio et au Matin Plaisir.

6h20, The Look of Love, à l'instant c'était le groupe ABC, le braquage des sentiments. Vous connaissez déjà puisque je vous l'avais déjà présenté, et on va se le réécouter d'ailleurs, hein. Bah oui, forcément, puisque c'est son dernier tube pour Florent Pagny, c'est tout de suite à 6h20 dans les matins plaisirs. Bon courage à vous si vous prenez déjà la route pour aller travailler.

0: Les matins plaisir qui se lancent tout de suite. Bah oui, le petit jingle qui se lance, hein. Ah bah écoutez, voilà, c'est ça la technique aussi, c'est ça le direct. Comme ça, ça vous prouve qu'on est bien en direct ensemble, hein, chaque matin dès 6h jusqu'à 8h pour votre émission Les matins plaisir. Nous allons retrouver dans quelques instants, oui, quelqu'un qu'on apprécie beaucoup, hein, enfin surtout vous, hein, d'ailleurs mesdames, mesdemoiselles et messieurs aussi, hein, quelque part. Oui, tout à fait. Bon, on va l'arrêter, hein, vous l'avez reconnu déjà. C'est ça, je vous ai dit la technique. C'était bien sûr, et c'est bien sûr Franck Michael qu'on va retrouver dans toute son entièreté juste après les éphémérides de ce matin.
1: Bonjour à toutes et à tous, bienvenue dans votre éphéméride des matins plaisir. Ce vendredi 25 septembre, nous fêtons Saint Firmin, évêque et martyr, traditionnellement considéré comme le premier évêque d'Amiens. Il est particulièrement vénéré dans cette ville. Le 25 septembre 1915 débute la deuxième bataille de Champagne pendant la Première Guerre mondiale. Les troupes françaises lancent alors une importante offensive contre les forces allemandes en Champagne. Et en 1985, le 25 septembre reste également associé à un événement beaucoup plus médiatique. Thierry Leluron et Coluche organisent leur fameux faux mariage, une opération à la fois humoristique et provocatrice qui fait beaucoup parler à l'époque. Le 25 septembre 1830, Bruxelles est au cœur des journées de septembre. Les combats entre les insurgés belges et les troupes hollandaises se poursuivent avec intensité. Les affrontements vont encore durer plusieurs jours avant le retrait des troupes hollandaises de Bruxelles dans la nuit du 26 au 27 septembre. Ces événements jouent un rôle majeur dans la révolution belge et dans la naissance de la Belgique indépendante. Et aujourd'hui, plusieurs personnalités françaises célèbrent leur anniversaire. Bernard Lecoq, acteur français, est né le 25 septembre 1950 au Blanc, dans l'Indre. Il fête ses 76 ans. La chanteuse Juliette, de son vrai nom Juliette Nourédine, est née le 25 septembre 1962 à Paris. Elle fête ses 64 ans. Anne Roumanoff, humoriste et comédienne française, est née le 25 septembre 1965 à Paris. Elle fête ses 61 ans. Saul, de son vrai nom, Baptiste Lalieux, auteur-compositeur-interprète belge, né le 25 septembre 1977 à Mons. Il fête ses 49 ans. La pensée du jour, quand un philosophe me répond, je ne comprends plus ma question. Une pensée pleine d'humour attribuée à Pierre Desproges. Le dicton du jour, à la Saint-Firmin, les blés battent au vent. À vous qui êtes à l'écoute des matins plaisir tous les jours, merci pour votre fidélité et votre bonne humeur. Je vous souhaite une très belle journée avec du soleil dans le cœur et je l'espère, plein de petits bonheurs à partager. Bonne journée à l'écoute des matins plaisir.

0: qui a voulu chanter ce fameux White is White en compagnie de Michel Delpech qui n'est plus, mais vous savez maintenant avec la technologie d'aujourd'hui, on peut faire ce qu'on veut. Quoi qu'à l'époque aussi on pouvait le faire, hein. Ah, je me souviens, hein, quand on peut toujours d'ailleurs l'écouter, Nancy Sinatra avec son père, Frank Sinatra. Voilà. Bon, eh ben écoutez, on va retrouver l'horoscope. Je vous souhaite à 10h et à 6h et 33 minutes. Pourquoi j'ai ici 10h, moi? Je me vois déjà partir en week-end. Non, pas si vite! Ah, c'était dans le film, je crois, la 7e compagnie. Enfin, bref, vous me corrigez, hein. Ah bah écoutez, c'est un bon vendredi, hein, je pense, pour vous toutes et tous qui allez travailler. C'est le dernier jour de la semaine, avant d'entamer un excellent et bon week-end à l'écoute de votre radio. Ne manquez pas, hein, vous emmenez avec vous, si vous allez promener, votre radio, hein, dans vos oreilles, via vos smartphones, vos oreillettes, etc., etc. Ah bah tout est possible maintenant, hein. Bon, je vous disais, nous allons donc à 6h34 retrouver l'horoscope, c'est tout de suite rien que pour vous, et puis voir un petit peu ce qui se passe au niveau de votre signe astrologique, voir si vous allez être de bonne humeur, enfin si la bonne humeur va persister chez vous.
1: 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Bélier, remplissez votre bas de laine en cas de dépenses inattendues. Vous ne serez pas pris au dépourvu. Taureau, chacun défend sa chapelle. Alors soyez le plus persuasif possible pour atteindre votre objectif. Gémeaux, restez muet comme une carpe tant que vous ne connaissez pas les réelles intentions de vos interlocuteurs. Cancer, travailleur acharné, vous êtes penché sur vos dossiers. Vous ne voyez pas le temps passer. Lion, accordez votre confiance plus facilement au lieu de vouloir tout diriger à votre guise. Vierge, n'hésitez pas à vous déplacer, à frapper à toutes les portes. Balance, vous bénéficiez d'un potentiel énergétique hors pair, ce qui vous permet de faire avancer vos projets plus vite. Scorpion, détendez-vous. Faites des exercices de relaxation pour vous décontracter. Sagittaire, vous voulez améliorer votre façon de travailler et surtout optimiser votre organisation quotidienne. Capricorne, vous voulez concrétiser une idée, un projet et vous êtes déterminé pour y parvenir. Verseau, soyez plus souple en affaires, vous obtiendrez le même résultat en vous adaptant à votre interlocuteur. Poisson, dormez davantage, vous vous sentirez bien mieux en allongeant votre temps de sommeil.
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0: Les matins plaisir, alors à l'instant c'était Adèle. Comment allez-vous? Toujours bien? Le petit déjeuner se passe bien? On commence tout doucement à réveiller les petites têtes blondes pour les préparer à aller pour leur dernier jour, soit en crèche ou à l'école aussi. Bah oui, parce qu'il y en a un qui va à l'école quand même. On prépare tout doucement leur petit déjeuner. Voilà, qu'est-ce qu'il y a tiens au menu ce matin? Petit chocolat chaud avec un petit pain au chocolat pour vous, madame, monsieur. Hein? Pour les enfants, bah leur petit céréale traditionnel. Maintenant, on peut dire ça comme ça. Hein. Tiens, parlez-nous de votre petit déjeuner. Tiens, qu'est-ce que vous prenez en général le matin? Allez-y, hein, via la page Facebook des Matins Plaisir. C'est vous les reines, c'est vous les rois de la radio. Une histoire, un tube. Aujourd'hui, nous allons parler d'Eddie Mitchell. Tout de suite et sûrement dans les Matins Plaisir. Je vous souhaite encore une excellente et belle journée.
1: Aujourd'hui dans une histoire, un tube, retour en 1980 avec un incontournable de la chanson française, Couleur Mentalo, interprété par Eddie Mitchell. À cette époque, Monsieur Eddie est déjà une figure incontournable de la chanson française. Ancien chanteur des Chaussettes Noires, il poursuit depuis plusieurs années une brillante carrière solo avec ce mélange bien à lui de rock, de blues et de variété française. Couleur Mentalo sort en 1980 chez Polydor et derrière cette chanson à l'ambiance presque cinématographique se cache une histoire assez particulière. Eddie Mitchell nous raconte le portrait d'une jeune femme qui se rêve en vedette. Elle vit dans son propre univers, avec une certaine mégalomanie, comme si elle était déjà une star de cinéma. Elle attire pourtant le regard du narrateur, notamment grâce à ses fameux yeux couleur mentalo. Contrairement à une idée longtemps répandue, Eddie Mitchell a expliqué à plusieurs reprises que cette jeune femme n'était pas une prostituée. Il s'agit plutôt d'une fille un peu mythomane, enfermée dans son monde imaginaire. Et puis, il y a ce fameux coup de foudre. Le narrateur l'observe, il est attiré par elle, mais elle ne le remarque même pas. Jusqu'au moment où un autre homme entre dans le café. L'ambiance change alors complètement. La jeune femme qui semblait vivre dans son monde se tourne vers cet homme aux yeux noirs. Et notre narrateur comprend qu'il est passé à côté de quelque chose. C'est justement ce qui donne à cette chanson toute sa dimension. Derrière l'histoire amusante et les images de cinéma, il y a finalement une histoire d'amour, mais surtout celle d'un rendez-vous manqué. Couleur Mentalo reste l'un des grands classiques d'Eddie Mitchell. Un titre qui possède cette ambiance très particulière des années 80 et qui continue, plus de 40 ans après sa sortie, à nous faire imaginer cette mystérieuse fille aux yeux couleur Mentalo. Alors, ouvrez grand les oreilles, montez un peu le son et place maintenant à Eddie Mitchell avec Couleur Mentalo.

0: Et voilà que se termine cette histoire de couleur mentalo à l'instant. C'est vrai que dans une histoire en tube, on essaie quand même de vous faire raconter quelques belles histoires, hein, notamment celle-ci, celle d'Eddie Mitchell à l'instant même dans ce titre de couleur mentalo. Nous allons retrouver maintenant qu'est-ce qui se cache derrière ce disque, comme chaque vendredi. Vous savez, deux histoires pour le prix d'une, comme on dit, hein. Et aujourd'hui, nous allons nous arrêter dans les années 60. Je peux déjà vous le dire. Attention. Vous allez chanter, je le sais, avec ce titre qui va certainement vous rappeler d'excellents souvenirs. Oui, ça fait partie de l'Eurovision, je peux aussi vous le dire. On écoute. Et moi, je reviens donc, comme à l'habitude, hein, vous le savez, à cette heure-ci à peu près. Je reviens, moi, juste après les tops de 7h. Je vous souhaite encore un excellent et bon petit déjeuner. Vous qui êtes sur la route, attention, on reste prudent hein, quand même. Et puis vous qui êtes déjà au travail, je vous souhaite un excellent et bon courage pour ce dernier jour de cette semaine.
1: Le 20 mars 1965 à Naples, une jeune fille de 17 ans remporte l'Eurovision. 32 points le lendemain, 16 millions de disques vendus en France. Elle chante « Je suis une poupée de cire, une poupée de son ». Mais personne ce soir-là ne relève ce qu'elle vient de dire. Parce qu'en français, poupée de son, ça veut dire deux choses. Une poupée rembourrée de son, la balle de céréales, celle qu'on met dans les jouets, et une poupée qui produit du son, une machine à chanter. L'homme qui a écrit ces mots s'appelle Serge Gainsbourg. Il a écrit pour une interprète de 17 ans qui n'écrit pas une ligne, une chanson sur une jeune fille qui chante des mots qu'elle n'a pas choisis. Elle ne l'a pas compris tout de suite, elle avait 17 ans, on lui avait dit que c'était une bonne chanson et c'en était une. Elle a mis des années à entendre ce qu'elle avait chanté ce soir-là. Elle a fini par refuser d'en parler et par refuser de la rechanter. Numéro 1 en France, en Norvège, au Canada, plus de 500 000 exemplaires en 4 mois, des versions en allemand, en italien, en japonais, en espagnol. France Gall a gagné le concours. Serge Gainsbourg a lui gardé la chanson. Mais ça, c'est ce que le disque ne dit pas.

France Gall, à l'instant avec Ella. Ella, je rappelle que si vous organisez quelque chose, en particulier ce week-end, une activité bien précise, telle que, pourquoi pas, une brocante, un marché artisanal, vous pouvez venir en parler à l'antenne. Il suffit de m'appeler via WhatsApp, vous savez ce qu'il vous reste à faire. Vous allez sur la page Facebook des Matins Plaisir et là, vous m'appelez tout simplement. 7h04 déjà, oui je dis déjà parce que ça va vite, Oh, dites, c'est déjà la dernière ligne droite en ce qui nous concerne pour ce vendredi matin. Et je salue encore toutes les personnes qui m'ont envoyé un message ce matin, Jean-Pierre, Eric, il y a bien sûr Stéphanie et encore d'autres, et oui, et Noël, je pense à Noël, et puis Stéphane et Déborah qui nous écoutent aussi, Virginie qui nous écoute aussi, qui aura peut-être, tiens, pour qu'elle passe un bon week-end, tout à l'heure, sait-on jamais, un petit Indochine. Je sais qu'elle est fervente d'Indochine, et on a déjà pu entendre hier. Bon, pourquoi ne pas l'entendre encore aujourd'hui, me direz-vous. Axel Red nous arrive tout de suite dans les Matins Plaisir. Je vous souhaite une agréable matinée déjà en notre compagnie, en compagnie de votre radio. Une belle et superbe journée, plein de soleil.

0: Aerosmith avec Dream On à l'instant dans les matins plaisir. J'espère que ça vous a fait plaisir. Eh ben tiens, hein, comme ça quelques bons souvenirs. Ce sont les matins plaisir si vous venez de nous rejoindre, que vous écoutez. Très heureux de vous accompagner comme chaque jour de la semaine dès 6h jusqu'à 8h. Je vous souhaite le meilleur de la musique en cette belle journée du vendredi. Je dis belle journée du vendredi parce qu'on aura encore plein de soleil, hein, malgré tout, hein. Et puis le soleil, vous l'avez toute l'année grâce à qui? À votre radio. Les matins plaisirs, Philippe de Troyes. Après la météo, on va retrouver Demis Roussos. Vous en avez eu un petit aperçu? Ah bah oui, ce sera juste après la météo.
1: Bonjour à toutes et à tous, voici votre bulletin météo pour ce vendredi 25 septembre. En France, la matinée sera assez fraîche, avec des températures comprises entre 10 et 21 degrés selon les régions. Le soleil s'imposera ensuite largement, malgré quelques passages nuageux. Dans l'après-midi, la douceur sera bien présente, avec 24 à 30 degrés et jusqu'à 33 degrés dans le sud-ouest. Et cette douceur concernera également la Belgique, où la matinée débutera avec 7 à 17 degrés. Le soleil gagnera rapidement du terrain et l'après-midi sera sèche, lumineuse et agréable avec des températures comprises entre 20 et 25 degrés. Au final, une belle journée de vendredi s'annonce, largement ensoleillée et très douce sur l'ensemble de la France et de la Belgique. Très belle journée à toutes et à tous et merci d'être à l'écoute des Matins Plaisir.

0: Et à l'instant, c'était Rihanna dans votre radio, dans les matins plaisir. Bon courage à vous, bonne route aussi, et surtout un bon vendredi. Beyond the Sea, c'est dans quelques instants que nous allons trouver ça. Juste après, les éphémérides de ce vendredi matin. Vous venez peut-être, oui, parce que c'est vendredi aujourd'hui. Vous avez décidé de prolonger votre week-end, c'est-à-dire que votre dernier jour de travail, c'était hier. Vous avez décidé de vous réveiller un petit peu plus tard que prévu. Maintenant, vous ouvrez les yeux avec les matins plaisir. Ah ben, je vous souhaite bon petit réveil à toutes et à tous, vous qui venez de vous réveiller à l'instant.
1: Bonjour à toutes et à tous, bienvenue dans votre éphéméride des matins plaisir. Ce vendredi 25 septembre, nous fêtons Saint-Firmin, évêque et martyr, traditionnellement considéré comme le premier évêque d'Amiens. Il est particulièrement vénéré dans cette ville. Le 25 septembre 1915 débute la deuxième bataille de Champagne pendant la Première Guerre mondiale. Les troupes françaises lancent alors une importante offensive contre les forces allemandes en Champagne. Et en 1985, le 25 septembre reste également associé à un événement beaucoup plus médiatique. Thierry Leluron et Coluche organisent leur fameux faux mariage, une opération à la fois humoristique et provocatrice qui fait beaucoup parler à l'époque. Le 25 septembre 1830, Bruxelles est au cœur des journées de septembre. Les combats entre les insurgés belges et les troupes hollandaises se poursuivent avec intensité. Les affrontements vont encore durer plusieurs jours avant le retrait des troupes hollandaises de Bruxelles dans la nuit du 26 au 27 septembre. Ces événements jouent un rôle majeur dans la Révolution belge et dans la naissance de la Belgique indépendante. Et aujourd'hui, plusieurs personnalités françaises célèbrent leur anniversaire. Bernard Lecoq, acteur français, est né le 25 septembre 1950 au Blanc, dans l'Indre. Il fête ses 76 ans. La chanteuse Juliette, de son vrai nom Juliette Nourédine, est née le 25 septembre 1962 à Paris. Elle fête ses 64 ans. Anne Roumanoff, humoriste et comédienne française, est née le 25 septembre 1965 à Paris. Elle fête ses 61 ans. Saul, de son vrai nom, Baptiste Lalieux, auteur-compositeur-interprète belge, né le 25 septembre 1977 à Mons, il fête ses 49 ans. La pensée du jour, quand un philosophe me répond, je ne comprends plus ma question. Une pensée pleine d'humour attribuée à Pierre Desproges. Le dicton du jour, à la Saint-Firmin, les blés battent au vent. À vous qui êtes à l'écoute des matins plaisir tous les jours, merci pour votre fidélité et votre bonne humeur. Je vous souhaite une très belle journée avec du soleil dans le cœur et je l'espère, plein de petits bonheurs à partager. Bonne journée à l'écoute des matins plaisir.

0: Le groupe Indochine, voilà, le groupe Indochine à l'instant même. Victoria, j'espère que ça vous a plu et que ça va vous mettre encore plus de bonne humeur aujourd'hui et que ça va égayer également votre week-end. Et bien dite, maintenant nous allons retrouver l'horoscope, ce sera suivi de Céline Dion. Et pas n'importe quelle chanson de Céline Dion. Faudrait être à l'écoute, vous allez être étonné, vous allez voir, à moins que vous l'ayez déjà peut-être entendu. En tout cas, moi c'était la première fois que je l'entendais, cette chanson, et franchement, écoutez, j'ai été étonné, hein. Ouais, franchement, ça m'a étonné. Allez, tout de suite, l'horoscope suivi de Céline.
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2: Bélier, remplissez votre bas de laine en cas de dépenses inattendues. Vous ne serez pas pris au dépourvu.
3: Taureau, chacun défend sa chapelle. Alors soyez le plus persuasif possible pour atteindre votre objectif.
4: Gémeaux, restez muet comme une carpe tant que vous ne connaissez pas les réelles intentions de vos interlocuteurs.
5: Cancer, travailleur acharné, vous êtes penché sur vos dossiers. Vous ne voyez pas le temps passer.
6: Lion, accordez votre confiance plus facilement au lieu de vouloir tout diriger à votre guise.
7: Vierge, n'hésitez pas à vous déplacer, à frapper à toutes les portes.
8: Balance, vous bénéficiez d'un potentiel énergétique hors pair, ce qui vous permet de faire avancer vos projets plus vite.
9: Scorpion, détendez-vous. Faites des exercices de relaxation pour vous décontracter.
10: Sagittaire, vous voulez améliorer votre façon de travailler et surtout optimiser votre organisation quotidienne.
11: Capricorne, vous voulez concrétiser une idée, un projet et vous êtes déterminé pour y parvenir.
12: Verseau, soyez plus souple en affaires, vous obtiendrez le même résultat en vous adaptant à votre interlocuteur.
13: Poisson, dormez davantage, vous vous sentirez bien mieux en allongeant votre temps de sommeil.

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1: Et oui, les matins plaisir, c'est tous les jours de 6h à 8h. Et oui, mes chaussures roses, c'était bien ça. Oui, c'était bien ça, je regarde. Chaussures roses, voilà, pour être exact, Teddy Bear à l'instant, dans les matins plaisir. Nous allons retrouver une histoire, un tube, je vous ai dit, hein. Même le vendredi, on retrouve même deux histoires, puisque derrière ce disque, qu'est-ce qui se cache? Ce sera pour tout à l'heure. Mais en attendant, nous, on s'arrête sur une histoire, un tube, et l'histoire nous est racontée aujourd'hui d'Eddie Mitchell. Oui, parce qu'Eddie Mitchell a vécu quelque chose, peut-être, on ne sait pas trop, mais de par cette chanson, hein, lorsqu'on écoute bien les paroles, ma foi, tiens. Eh oui, il a été bien pris le pauvre. Bon, enfin bref, c'est comme ça. À 10h et quelle heure? 6h et quelle heure? 7h et quelle heure? Ouh là là, ça va plus, hein. Il est peut-être temps que j'arrête l'émission et partir en week-end. 7h40 déjà, je vous souhaite le bonjour, madame, mademoiselle, monsieur, vous qui venez de nous rejoindre sur votre radio dans votre émission Les Matins Plaisir. N'hésitez surtout pas à m'envoyer un petit message via la page Facebook des Matins Plaisir. Et puis, si vous organisez quelque chose le week-end prochain, parce que là, il est un peu tard pour appeler, mais le week-end prochain ou même en semaine, vous n'hésitez pas, vous m'en faites part. Et puis là, on se rappelle, hein, de toute façon, histoire de parler de vous à l'antenne.
2: Aujourd'hui dans une histoire, un tube, retour en 1980 avec un incontournable de la chanson française, Couleur Mentalo, interprété par Eddie Mitchell. À cette époque, Monsieur Eddie est déjà une figure incontournable de la chanson française. Ancien chanteur des Chaussettes Noires, il poursuit depuis plusieurs années une brillante carrière solo avec ce mélange bien à lui de rock, de blues et de variété française. Couleur Mentalo sort en 1980 chez Polydor, et derrière cette chanson à l'ambiance presque cinématographique se cache une histoire assez particulière. Eddie Mitchell nous raconte le portrait d'une jeune femme qui se rêve en vedette. Elle vit dans son propre univers, avec une certaine mégalomanie, comme si elle était déjà une star de cinéma. Elle attire pourtant le regard du narrateur, notamment grâce à ses fameux yeux couleur Mentalo. Contrairement à une idée longtemps répandue, Eddie Mitchell a expliqué à plusieurs reprises que cette jeune femme n'était pas une prostituée. Il s'agit plutôt d'une fille un peu mythomane, enfermée dans son monde imaginaire. Et puis, il y a ce fameux coup de foudre. Le narrateur l'observe, il est attiré par elle, mais elle ne le remarque même pas. Jusqu'au moment où un autre homme entre dans le café. L'ambiance change alors complètement. La jeune femme qui semblait vivre dans son monde se tourne vers cet homme aux yeux noirs. Et notre narrateur comprend qu'il est passé à côté de quelque chose. C'est justement ce qui donne à cette chanson toute sa dimension. Derrière l'histoire amusante et les images de cinéma, il y a finalement une histoire d'amour, mais surtout celle d'un rendez-vous manqué. Couleur Mentalo reste l'un des grands classiques d'Eddie Mitchell, un titre qui possède cette ambiance très particulière des années 80 et qui continue, plus de 40 ans après sa sortie, à nous faire imaginer cette mystérieuse fille aux yeux couleur Mentalo. Alors, ouvrez grand les oreilles, montez un peu le son et place maintenant à Eddie Mitchell avec Couleur Mentalo.

0: Jennifer Rush à l'instant avec The Power of Love. Et voilà, c'est déjà ici que l'on se quitte. Je dis déjà, oui, ben c'est vrai que on ne voit vraiment pas le temps passer. Je le dis à chaque fois, mais c'est vrai que lorsque nous sommes ensemble comme ça, hein, le café défile, la musique aussi, le petit déjeuner aussi, et vous, vous partez vers la direction du travail, ou alors peut-être déjà faire des petites courses du matin. Hein. Ben oui, ça peut se faire aussi. Bon, c'est ici que je vous laisse, c'est que l'on se retrouve lundi, puisque bah, le week-end pour moi va commencer. Je vous souhaite une agréable journée. Profitez-en bien. Bon vendredi à toutes et à tous. Et on se dit à lundi. On se quitte en beauté avec Qu'est-ce qui se cache derrière ce disque. À lundi tout le monde.
1: Le 20 mars 1965 à Naples, une jeune fille de 17 ans remporte l'Eurovision. 32 points le lendemain, 16 millions de disques vendus en France. Elle chante « Je suis une poupée de cire, une poupée de son ». Mais personne ce soir-là ne relève ce qu'elle vient de dire. Parce qu'en français, poupée de son, ça veut dire deux choses. Une poupée rembourrée de son, la balle de céréales, celle qu'on met dans les jouets, et une poupée qui produit du son, une machine à chanter. L'homme qui a écrit ces mots s'appelle Serge Gainsbourg. Il a écrit pour une interprète de 17 ans qui n'écrit pas une ligne, une chanson sur une jeune fille qui chante des mots qu'elle n'a pas choisis. Elle ne l'a pas compris tout de suite, elle avait 17 ans, on lui avait dit que c'était une bonne chanson et c'en était une. Elle a mis des années à entendre ce qu'elle avait chanté ce soir-là. Elle a fini par refuser d'en parler et par refuser de la rechanter. Numéro 1 en France, en Norvège, au Canada, plus de 500 000 exemplaires en 4 mois, des versions en allemand, en italien, en japonais, en espagnol. France Gall a gagné le concours. Serge Gainsbourg a lui gardé la chanson. Mais ça, c'est ce que le disque ne dit pas.

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1: Le titre Two People in a Room est certainement le premier grand succès du chanteur et compositeur suisse Stefan Escher en 1985. Dans celui-ci, il chante exclusivement en anglais. Le single est extrait de l'album I'll Tell This Night. On retrouve tout de suite la version remix en maxi 45 tours. Celle-ci est particulièrement réussie.

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1: Focus sur Sophie B. Hawkins. Sophie Ballantyne Hawkins est née en 1964 à New York. Elle est auteure, compositrice, musicienne et artiste peintre américaine. Elle grandit dans sa ville natale et fréquentera la Manhattan School of Music. Elle commence sa carrière comme percussionniste et accompagne brièvement Brian Ferry lors de ses tournées. En 1992 sort le titre Damn, I Wish I Was Your Lover, qui se classera immédiatement à la 5e position du top américain Billboard Hot 100. La chanson parle de la maltraitance d'une femme et que le narrateur rêve de secourir.

Dans le titre « As I Lay Me Down », sorti en 1994, la chanteuse se remémore un être cher alors qu'elle se couche et espère le revoir. La chanson a été écrite en hommage à son père. Le titre fait partie du deuxième album de la chanteuse, « Wailer ».

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1: Le titre Two People in a Room est certainement le premier grand succès du chanteur et compositeur suisse Stefan Escher en 1985. Dans celui-ci, il chante exclusivement en anglais. Le single est extrait de l'album I'll Tell This Night. On retrouve tout de suite la version remix en maxi 45 tours. Celle-ci est particulièrement réussie.

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1: Focus sur Aretha Franklin. La chanteuse, pianiste et compositrice Aretha Franklin est née en 1942 à Memphis dans le Michigan. Elle est décédée en 2018. Son père était pasteur dans une église, sa mère pianiste et chanteuse de gospel. Elle fut baignée dans la musique dès son plus jeune âge. Aretha a appris à jouer du piano en autodidacte et en jouant à l'oreille. À la mort de sa mère, à 12 ans, elle commença à chanter en tant que choriste avec son père. En 1956, elle enregistre son premier single, Never Grow Old, et son premier album. Mais c'est surtout à la fin des années 60 qu'elle commence à connaître le succès avec des titres jazz et soul, notamment avec le titre Respect qui paraît en 1967.

C'est alors qu'elle signe avec la maison de disques Atlantique et sort un album, I Never Loved a Man The Way I Love You, qui connaîtra un immense succès. En 1968, Aretha sort son album Lady Soul, porté par le titre You Make Me Feel a Natural Woman.

La même année 1968 sort l'album Aretha Now qui est certifié d'or. Le premier titre extrait de cet album est Sync qui sera repris dans le film Les Blues Brothers.

Tout de suite, un point sur les années 80. C'est le 14 janvier 1986 que l'on apprend le décès dans un accident d'hélicoptère au Mali du chanteur Daniel Balavoine et de l'organisateur du Paris-Dakar Thierry Sabine. Le chanteur s'était rendu en Afrique pour l'opération Pompe à eau. Cette action humanitaire consistait à acheminer 70 pompes pour le Niger et le Mali. Il plaisantait souvent en disant qu'il n'était pas un héros.

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2: Il est 10h à Paris, 8h en temps universel. Merci d'être avec nous. RFI vous informe et vous donne la parole dans 10 minutes, vos questions sur l'actualité. Dans 30 minutes, la dernière édition d'Afrique Matin, suivie comme tous les vendredis de votre libre antenne. Mais d'abord, le journal international. Bonjour Marion Cazanov.
3: Bonjour Juan, et à tout à l'heure. À la une, la visite du pape en France. Léon XIV vient d'atterrir à Paris. Première étape d'un déplacement de 4 jours où il est très attendu dans un pays où les baptêmes des jeunes adultes sont en augmentation. Lui termine sa visite d'État aux États-Unis. Le président chinois Xi Jinping reçu avec tous les honneurs par Donald Trump. Tous deux ont affiché leur bonne entente sans grande annonce concrète après leur tête-à-tête dans le bureau ovale. Et puis on parlera aussi de l'Italie dans ce journal. Le gouvernement interdit les burkas dans les écoles et plafonne le nombre d'élèves étrangers par classe. Une décision qui intervient à quelques mois d'élections cruciales. Le pape Léon XIV est arrivé en France. Il vient d'atterrir et entame une visite d'État de 4 jours qui sera marquée par des bains de foule, des messes en plein air, avec aussi un volet diplomatique puisqu'il rencontrera à l'Élysée Emmanuel Macron. L'un des temps forts du voyage de Léon XIV, c'est cette veillée de prière ce soir au Stade de France devant 80 000 jeunes de 17 à 35 ans. Contrairement au reste de ses voisins européens, le nombre de baptêmes est en augmentation en France chez les jeunes adultes. Un regain d'intérêt donc pour des jeunes qui n'envisagent plus leur foi comme leurs parents ou leurs grands-parents. Illustration avec Fiona, 23 ans, toute jeune baptisée, que Marie Cazadebet a rencontrée au pied de la basilique du Sacré-Cœur à Paris.
4: Si je vous ai amené ici au Sacré-Cœur, c'est que j'ai eu un petit peu ma première envie de me faire baptiser ici. J'étais un peu mal. J'ai demandé de l'aide et quand je suis ressortie du Sacré-Cœur, j'ai ressenti un apaisement. Et après, ça a été un cheminement.
5: C'était il y a 3 ans, Fiona Candeloro était accompagnée de sa mère. Une mère croyante, mais qui a toujours laissé à ses enfants la liberté de choisir leur lien à la religion.
4: Moi, j'ai pas le souvenir qu'on aille à l'église quand on était petit. En tout cas, on priait pas, en fait.
5: Si le frère de Fiona se tourne vers l'islam, la jeune diplômée, elle trouve sa voie dans le catholicisme. Elle a été baptisée il y a moins d'un an. Depuis, elle adapte la pratique de sa foi à ses besoins.
4: J'ai un job étudiant qui me permet pas d'assister à la messe le dimanche, mais il y a une application pour lire tous les versets de la Bible. Nos grands-parents et nos parents, ils étaient un peu forcés à aller à la messe. Tout le temps, à la même heure, au même moment, en famille, alors que nous, les jeunes, on a choisi. Et forcément, c'est différent que si on nous l'avait imposé. Je pense qu'on peut être nous-mêmes et se dire qu'on n'accepte pas certaines valeurs portées par l'Église. Tels que les thèmes de l'homosexualité, etc. Je pense que c'était un peu plus compliqué pour les générations d'avant. Ou alors, en rompant complètement avec l'Église catholique.
5: Une vision de la religion qu'elle pourra partager, elle en est persuadée, avec d'autres jeunes catholiques ce vendredi soir au Stade de France.
3: Et on suivra cette visite du pape Léon XIV en France sur RFI. On y revient notamment dans une édition spéciale dans RFI Midi dès 11h10, temps universel avec nos invités en studio et nos reporters sur le terrain. Grand sourire devant les caméras sur les fauteuils dorés du bureau ovale. Les présidents chinois et américains affichent leur bonne entente à Washington. Xi Jinping a prôné une coexistence pacifique de leurs deux pays. Venu pour une visite d'État de 3 jours, il a échangé en tête-à-tête avec Donald Trump sur des sujets sensibles comme la guerre en Iran, la situation à Taïwan ou l'intelligence artificielle. Avant même ce sommet, les deux pays avaient annoncé la prolongation de leur trêve commerciale jusqu'au 10 janvier. Cette visite, en tout cas, est suivie de près par les Européens qui espèrent profiter de la détente entre Pékin et Washington. À Bruxelles, Pierre Benazet.
6: Le marché européen a d'abord été heurté de plein fouet par les droits de douane américains, puis par leur contrepartie, à savoir les mouvements secondaires.

0: l'air, c'est-à-dire l'afflux vers l'UE de produits chinois ayant perdu leur débouché aux États-Unis. Il y a donc pour l'Europe un espoir lors de ce sommet, c'est de voir une réduction réciproque des droits de douane qu'Américains et Chinois se sont mutuellement imposés. Pour le reste, les préoccupations dominent, par exemple sur la gouvernance de l'intelligence artificielle et surtout sur les terres rares que contrôle Pékin. La Chine avait menacé d'en bloquer les exportations en 2025 lors de la guerre commerciale. Pour les Européens, la crainte est un accord sino-américain auquel ils devraient se plier à leur tour. Pour les Européens, l'enjeu est de taille avec un déficit commercial estimé à 1 milliard d'euros par jour. D'une part, la Chine est en surcapacité et elle inonde le marché européen. D'autre part, l'Europe doit sortir de sa dépendance aux exportations chinoises et ne pourra compter que sur un levier, la dépendance de la Chine elle-même à ses débouchés sur le marché européen. Pierre Benazet, Bruxelles, RFI.
1: Et lors de cette rencontre à la Maison-Blanche, le président chinois a demandé aux États-Unis et à l'Iran de résoudre leurs différends le plus vite possible. C'est aux États-Unis de décider d'arrêter ou non la guerre, estime de son côté le président iranien Massoud Pezeshkian dans un entretien accordé à la chaîne américaine Fox News. De son côté, le premier ministre israélien assure que le régime iranien finira par tomber. Benjamin Netanyahou a livré un discours hier à la tribune de l'ONU, discours largement boycotté. Il a rejeté toute accusation de génocide à Gaza et a qualifié les colons israéliens en Cisjordanie de poignées de délinquants. Le président de l'autorité palestinienne a lui aussi pris la parole, mais par visioconférence, n'ayant pas obtenu de visa des États-Unis. Pour Mahmoud Abbas, les politiques israéliennes ne se contentent plus de compromettre la solution à deux États. Elles menacent désormais la vie et l'existence même des Palestiniens. En Afrique du Sud, la colère monte après une vague de féminicides. L'enquête concernant le meurtre de 9 femmes dans la même zone à l'est de Johannesburg n'avance pas. La police refuse toujours de parler d'un tueur en série et cela agace la population. D'autant plus que le président Cyril Ramaphosa avait tissé le sujet des violences faites aux femmes au rang de désastre national l'année dernière. Alors face au peu d'actions concrètes, Valentin Hugues, la mobilisation citoyenne est forte avec de nombreuses manifestations mais aussi des pétitions.
2: Comme beaucoup de Sud-Africaines, Deminka Pile, 24 ans, a été choquée par cette série de féminicides qui a récemment frappé la région de Johannesburg et qui a fait 9 victimes en quelques semaines.
3: Nous avons besoin que les femmes puissent se sentir en sécurité. On ne veut plus qu'on nous demande d'être plus prudentes, parce qu'on l'est déjà. La solution, ce n'est pas qu'on soit prudente, mais que des mécanismes soient mis en place pour éviter ces crimes et vraiment nous protéger.
2: Et c'est tout l'objectif de cette pétition lancée par Deminka Pile et son association Amandla Mobi. Une pétition pour exhorter les ministres de la police et des finances à mettre en place une unité spéciale chargée des meurtres et viols en série qui fonctionnerait tout au long de l'année et pas seulement en période de crise.
3: Pourquoi a-t-il fallu attendre une quatrième victime pour enfin voir une cellule spéciale se pencher sur ces cas ? Récemment, dans la province du KwaZulu-Natal, nous avons également appris que 2 violeurs en série avaient été arrêtés. L'un est impliqué dans 14 viols et l'autre 16. Comment est-ce possible d'attendre autant avant de comprendre qu'il y a un mode opératoire ? Avec une unité spéciale permanente, on pourrait analyser ces schémas criminels, même lorsque les faits relèvent de différents commissariats. C'est pourquoi nous demandons au ministre d'abord de réserver un budget spécifique à cette initiative, puis de la mettre en place.
2: La pétition aux quelques centaines de signatures sera bientôt envoyée au ministre concerné. Valentin Hugues, Johannesburg, RFI.
1: RFI, 10h08 à Paris et à Rome, en Italie, à quelques mois des élections générales. La première ministre durcit un peu plus sa politique. Menacée par le parti identitaire Futuro National, Giorgia Meloni a adopté avec son gouvernement un décret interdisant le port de burqa et de niqab dans les écoles. Le texte prévoit aussi de limiter le nombre d'enfants par classe ne maîtrisant pas bien l'italien et d'obliger les parents d'élèves étrangers à prendre des cours d'italien si eux aussi ne parlent pas bien la langue. Précision à Rome d'Anne Lenir.
4: Giorgia Meloni tenait particulièrement à l'adoption de ce décret-loi en vue des prochaines législatives. Le nouveau parti anti-migrant et anti-islam, Futuro National, est en effet crédité de 8% des intentions de vote, dépassant ainsi Forza Italia et la Ligue, les principales forces alliées à Fratelli d'Italia, le parti de la chef du gouvernement. C'est donc une des raisons de fond qui explique l'interdiction de tout type de voile islamique dans les établissements scolaires, sous peine d'une amende amende de 200 à 1000 euros. Autre mesure phare, un plafond de 30% d'élèves non italophones par classe. Des dérogations pour répartir des élèves étrangers dans d'autres écoles et des renforts en enseignants d'italien sont prévus dans les cas où il serait impossible de respecter le seuil fixé, sachant que 34 000 classes le dépassent. Enfin, l'apprentissage de l'italien sera gratuit et obligatoire pour les parents d'élèves rencontrant des difficultés linguistiques. Les contrevenants seront sanctionnés par une amende pécuniaire. Pour l'opposition de centre-gauche, ce décret-loi va dans le sens contraire d'une véritable politique d'intégration des étrangers dans le milieu scolaire et en dehors. Anne Lenir, Rome, RFI.
1: L'Italie qui accueille ce soir la Belgique pour le premier match en phase de groupe de Ligue des Nations de football, coup d'envoi 18h45, temps universel. Même heure pour la France qui, elle, jouera face à la Turquie à Izmit, près d'Istanbul. Et ce sera le premier match de Zizou, Zinedine Zidane, à la tête des Bleus. RFI 10h10 à Paris.
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6: Bonjour à toutes et à tous, bienvenue sur Métropole FM. Aujourd'hui, nous consacrons une émission à une véritable légende du reggae et de la musique mondiale, Jimmy Cliff. Une voix unique, une carrière exceptionnelle, plus de 60 ans au service de messages forts de paix, d'amour et d'engagement.

Nous allons retracer ensemble son parcours, découvrir ou redécouvrir ses plus grands succès et plonger dans l'univers d'un artiste qui a su transformer la musique jamaïcaine en un langage universel. Pour commencer, voici son histoire. Jimmy Cliff, ou plutôt James Chambers, est un chanteur de reggae né à Saint James en Jamaïque en avril 1948 dans une famille modeste. Très tôt attiré par la musique, il commence à chanter dès l'enfance. À seulement 14 ans, il quitte sa campagne natale pour Kingston, la capitale, avec un rêve, devenir chanteur. Dans les rues de Kingston, il fréquente les sound systems et les petits studios d'enregistrement. Il fait la rencontre du chanteur Derek Morgan, qui le présente au producteur Leslie Kong. C'est avec lui qu'il enregistre son premier succès local, Hurricane Hattie, en 1962.

La carrière de Jimmy Cliff est alors lancée. Il continue à progresser avec le batteur Arkland Parks et finit par enregistrer un de ses titres. Un distributeur de musique londonien le remarque alors et le convainc de venir jouer à Londres. En 1968, il sort son premier album, Hard to Road to Travel, mais c'est surtout avec le titre Wonderful World, Beautiful People qu'il devient une star en Europe et

Mais la révélation mondiale vient avec le titre Many Rivers to Cross, extrait de son album Jimmy Cliff, tout simplement. Le single sera inclus dans la bande originale du film The Harder They Come, réalisé par Peru Hensel, dans lequel Jimmy Cliff tient le rôle principal. La musique est poignante et sa voix se révèle dans ce titre.

Après cette balade bouleversante, place à un titre qui a marqué l'histoire du cinéma et du reggae. En 1972, sort la chanson « The Harder They Come », écrite et enregistrée pour la bande originale du film du même nom.

En 1981, il rejoint le label Columbia et en 1983, il se lance dans le disco funk avec la collaboration avec le groupe Kool & The Gang. Titre emblématique de Jimmy Cliff, We Are All One, est une véritable déclaration d'unité entre les peuples. Sorti en 1983, à une époque marquée par les tensions internationales, ce morceau prône la tolérance, le respect et la fraternité universelle. Musicalement, c'est un reggae lent et lumineux, avec des chœurs puissants qui renforcent le message d'harmonie. Le titre est devenu un hymne durant plusieurs concerts de paix. Très joué sur scène, ce morceau est souvent utilisé en clôture de ses concerts. Il symbolise l'engagement de l'artiste envers les causes sociales et humanitaires.

Sorti la même année, Reggaeite marque la période la plus festive et moderne de Jimmy Cliff. Écrit par Amir Bayan, du groupe Kool & The Gang, c'est un morceau qui mélange reggae traditionnel et sonorité funk-pop. Contrairement à ses titres plus engagés, Reggaeite célèbre simplement la joie de danser et de partager la musique. C'est une chanson parfaite pour les soirées d'été et les playlists festives.

Le titre Hot Shot sort en 1985, dans une période où Jimmy Cliff explore davantage les sonorités pop. Le morceau mélange reggae et influence dance, avec une instrumentation très typique des années 80. Le titre raconte l'histoire d'un personnage sûr de lui, un hot shot, expression qui signifie quelqu'un qui se sent important ou invincible. Le ton est amusant, presque théâtral. C'est un morceau rythmé, entraînant, qui contraste avec ses chansons plus sérieuses. Il a connu un joli succès dans plusieurs pays, notamment en Allemagne et en France.

En 1993, Jimmy Cliff enregistre une reprise de Johnny Cash en 1972 nommée I Can See Clearly Now. Le titre sort comme bande originale du film Rasta Rocket, l'histoire vraie de l'équipe jamaïcaine de bobsleigh aux Jeux Olympiques. Les paroles parlent de renaissance, de clarté retrouvée après une période sombre. Interprétée par Jimmy Cliff, la chanson prend une couleur reggae chaleureuse, pleine d'optimisme. Grâce au film, ce morceau devient un immense succès mondial, notamment en Europe et aux États-Unis. Sa version est aujourd'hui considérée comme la reprise définitive. Elle a souvent été utilisée dans des reportages, publicités ou événements positifs. C'est une chanson qui incarne parfaitement l'espoir et la persévérance, des valeurs chères à Jimmy Cliff.

Issue de la bande originale du film Le Roi Lion, Hakuna Matata est une reprise adaptée spécialement pour la version internationale du film et interprétée par Jimmy Cliff, accompagné du jeune artiste bahaméen, Le Bohème. Le titre est d'abord une chanson humoristique du dessin animé portée par les personnages Timon et Pumbaa. Pour la version reggae, destinée à la promotion mondiale, Disney a fait appel à Jimmy Cliff afin d'apporter une couleur musicale plus universelle, solaire et positive, fidèle à l'esprit du reggae et aux valeurs portées par l'artiste. Hakuna Matata vient du Swahili, une langue d'Afrique de l'Est, et signifie « pas de soucis » ou « la vie sans problème ». Le message s'aligne parfaitement avec la philosophie pacifiste et optimiste que Jimmy Cliff transmet dans l'ensemble de sa carrière.

Enfin, la même année 1994, il interprète un duo avec Bernard Lavillier, Mélodie Tempo Harmonie. Dans cette chanson, il exprime l'idée que la musique est une force universelle capable de rassembler les peuples, de pacifier les cœurs et de diffuser un message d'amour. Le texte évoque la puissance de la mélodie, le rythme et l'harmonie comme éléments fondamentaux de l'unité entre les humains.

Au fil de sa carrière, il a chanté dans le monde entier, collaboré avec de nombreux artistes et inspiré des générations de musiciens. Il a reçu de multiples distinctions, parmi lesquelles l'Ordre du Mérite Jamaïcain en 2003, l'une des plus hautes récompenses de son pays, puis son entrée au Rock'n'Roll Hall of Fame en 2010. En 2013, il remporte un Grammy Award pour son album Rebirth. Il restera une légende vivante du reggae, un ambassadeur de la Jamaïque et un symbole de persévérance et d'espoir. Un artiste qui continuera de transmettre au monde un message simple, tout est possible si l'on y croit réellement. Ainsi s'achève cette émission sur Jimmy Cliff.

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1: Focus sur le groupe Go West. Le groupe Go West s'est formé en 1982 en Angleterre. Il est composé de Peter Cox au chant et Richard Drummey à la guitare et au chant. Ils sortiront 7 albums. Le duo s'entourera de nombreux musiciens comme Alan Murphy, Mel Collins et Jeff Porcaro de Toto. En 1985 sort certainement le titre le plus connu, We Close Your Eyes, extrait de leur album Go West. Leur premier single deviendra un succès mondial. Il sera même récompensé lors de la cérémonie des Brit Awards en 1986.

titre Faithful sort en 1992, extrait du quatrième album Indian Summer. La chanson sera écrite par le duo Cox Drummy et par Martin Page. Elle atteindra la seconde place des charts au Canada.

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0: Le président français Emmanuel Macron a annoncé l'envoi de moyens militaires en Arabie Saoudite pour protéger un terminal pétrolier et sécuriser les approvisionnements. Et puis les Lions de la Teranga affrontent ce soir le Mozambique. Premier match avec Patrick Vieira à la tête de la sélection sénégalaise. Les cloches des églises ont sonné pendant quelques minutes ce matin à l'arrivée du pape Léon XIV en France. Le début d'une visite de 4 jours pour le souverain pontife, un déplacement très attendu par les fidèles. Après avoir été accueilli par le président Emmanuel Macron à sa descente d'avion, le pape s'est rendu à l'Élysée. Baptiste Coulon, vous suivez pour nous cette visite de Léon XIV qui doit s'exprimer dans les minutes qui viennent devant les autorités et le corps diplomatique.
1: Oui, dans quelques instants, après un entretien privé avec Emmanuel Macron, qui d'ailleurs est toujours en cours, les deux chefs d'État se sont échangés ce matin quelques cadeaux. Le pape a par exemple reçu une reproduction partielle d'un nouveau vitrail de la cathédrale Notre-Dame de Paris. Ce discours, Léon XIV, que l'on sait francophile, va le délivrer en français. Il s'est d'ailleurs entraîné à le prononcer, nous dit-on. Un premier discours donc sur le sol national qui nous donnera quelques indications sans doute sur les intentions, les messages aussi qu'il souhaite faire passer tout au long de ces 4 jours de visite officielle.
0: Et Baptiste, le premier grand temps fort de cette visite aura lieu cet après-midi. Une déambulation est prévue dans le centre de Paris.
1: Oui, premier véritable temps fort de cette visite, première rencontre avec les fidèles français à proprement parler. Une déambulation d'une heure au sud de Paris, 2,5 km en papa mobile avec une arrivée sur le parvis de la cathédrale Notre-Dame de Paris. Alors boulevard Montparnasse où l'on se trouve au sud de Paris, c'est encore pour l'instant très calme. Ce sont surtout les 1500 bénévoles avec leurs t-shirts jaunes que l'on voit s'activer, peaufiner les derniers détails. Les accès pour le public doivent normalement ouvrir d'ici quelques minutes. 250 000 personnes attendu tout au long du parcours et pas moins de 50 groupes de musique pour animer la déambulation de Léon XIV.
0: Baptiste Coulon, on vous retrouvera dans nos prochaines éditions pour nous faire vivre cette visite papale. C'est une journée marathon en tout cas qui attend Léon XIV avec un passage à la cathédrale Notre-Dame et puis la dernière étape de sa journée, c'est le Stade de France où seront réunis 80 000 jeunes de 17 à 35 ans. L'évêque de Saint-Denis, Monseigneur Étienne Guillet, évoque le message que le pape devrait porter. On l'écoute.
2: Je sens qu'on a besoin, pour en Seine-Saint-Denis et en France, d'une parole qui nous encourage à voir en l'autre un frère et un ami, et non pas un visage qui nous inquiète. Et pour moi, c'est vraiment très important. C'est l'aventure de notre Église en Seine-Saint-Denis, mais c'est l'aventure de tout chrétien, voir en l'autre une chance et non pas un risque. Et je trouve qu'aujourd'hui en France, la tendance naturelle, c'est de s'inquiéter de l'autre quand il est différent, de l'autre quand il habite pas le même quartier, quand il vient d'ailleurs, quand il vote pas comme moi, de voir en l'autre quelqu'un que je tiens à distance. Et moi, cette France-là, elle m'inquiète et elle me réjouit pas. Comme citoyen, mais aussi comme chrétien. Parce que comme chrétien, dans l'Évangile, je vois Jésus voir en chaque homme, en chaque femme, quelqu'un qui a de la dignité. Même s'ils ne sont pas de ses disciples. Et ce regard du Christ qui porte une espérance pour tous, c'est terriblement actuel.
0: L'évêque de Saint-Denis au micro de Laurence Théo. En Éthiopie, d'intenses combats ont eu lieu la nuit dernière entre le Front de Libération du Peuple du Tigré et ses alliés et les forces fédérales dans plusieurs régions du nord du pays. Les réseaux de télécommunications et Internet sont perturbés ce vendredi au Tigré. L'Union africaine et l'Union européenne appellent à une désescalade immédiate face au risque de voir cette reprise des hostilités dégénérer à nouveau en guerre à grande échelle. Cette manifestation hier au Venezuela pour demander le retour de la chef de l'opposition, Maria Corina Machado, prix Nobel de la paix, a tenté par 3 fois de rentrer dans son pays cette semaine, mais elle en a été empêchée. Une situation inacceptable pour ses partisans qui se sont réunis hier à Caracas. Reportage de notre correspondante Alice Campagnol.
3: Une petite centaine de personnes étaient au rendez-vous hier pour réclamer haut et fort le retour de la très populaire Maria Corina Machado. Pour les manifestants, c'est elle qui manque à l'équation pour qu'enfin soient organisées des élections dans le pays, désormais dirigées par Delcy Rodriguez.
4: Le peuple l'attend. Les gens attendent son arrivée pour enfin pouvoir descendre dans la rue. Le leadership de Maria Corina Machado est indiscutable, incomparable avec Delcy Rodriguez, qui n'a rien gagné, même pas une élection.
3: Et tous se sentent trahis par l'administration.

0: Trump qui, en janvier, a jeté le très controversé Nicolas Maduro en prison, mais fait désormais affaire avec son ancienne vice-présidente.
1: C'est incroyable de voir Marco Rubio être désormais l'oppresseur de Maria Corina. C'est exactement ce qu'il se passe. Car c'est lui qui donne les ordres à Delcy Rodriguez. Et c'est donc lui qui l'empêche de rentrer. Tous les Vénézuéliens le savent et le monde entier.
0: Maria Corina Machado est attendue au Venezuela et avec elle l'organisation d'une élection présidentielle. Une élection que le gouvernement actuel et Washington promettent sans pour autant fixer de date. Alice Campagnol, Caracas, RFI.
2: À la tribune de l'ONU, le Premier ministre népalais a lancé hier un appel à l'aide face au réchauffement climatique, appelant la communauté internationale à prendre en charge le coût de l'adaptation au changement climatique. Son pays a subi fin août l'une des pires catastrophes de son histoire, une crue soudaine qui a tout englouti sur son passage après l'effondrement d'un glacier. Une catastrophe qui a fait plus de 1400 morts et 5000 disparus, conséquence du réchauffement climatique, alors que le Népal n'a contribué qu'à moins de 0,1% des émissions globales de gaz à effet de serre l'an dernier. Dans une interview hier soir à la télévision française, Emmanuel Macron a annoncé l'envoi de moyens militaires en Arabie Saoudite pour protéger le terminal pétrolier de Yanbu, maillon stratégique du réseau saoudien. Les précisions de Raphaël Delvolvé.
3: C'est la seule réelle nouvelle annonce d'Emmanuel Macron.
4: Il y a plusieurs millions de barils qui circulaient à travers l'Arabie Saoudite, dans ce qu'on appelle le site de Yanbu. Il a été très abîmé par une attaque des Houthis. Nous allons envoyer des moyens militaires pour protéger ce site.
3: L'international et le militaire, dernier domaine où il peut agir et espérer des résultats pour calmer la colère des Français.
4: Moi, ma priorité, c'est vraiment de baisser les prix. Si les choses s'améliorent dans les prochains jours, les prix baisseront vite.
3: Tout l'inverse de la scène nationale. Et même si le président Macron n'exclut pas de baisser les taxes sur le carburant, comme le demandent beaucoup d'opposants et de Français.
4: Il faut rien exclure. On ne va pas laisser les prix s'envoler.
3: Les marges budgétaires sont réduites face à la dette. Et le chef de l'État a dû se justifier. Ses regrets ne sont pas les aides massives du Covid ni la dissolution ratée de 2024.
4: Je ne regrette pas du tout le quoi qu'il en coûte. Ce que je regrette, c'est que les réformes que j'avais engagées à côté pour améliorer les finances publiques, elles, ils ont bloqué.
5: La réforme des retraites ?
4: Et bien sûr.
3: À 8 mois de son départ de l'Élysée, le temps du bilan n'est pas encore venu, tout comme celui d'un soutien à un candidat à sa succession. Emmanuel Macron appelle à la responsabilité, notamment à l'approche de l'examen du futur budget, mais aussi face à une menace russe croissante sur le front Est, sur laquelle il a également assisté hier soir.
2: Raphaël Delvolvé du service politique de RFI. Au Kazakhstan, une journée de deuil national décrétée ce vendredi en hommage aux 14 militaires morts hier en mer Caspienne au cours d'un exercice d'entraînement au combat. 17 militaires ont été emportés au large selon les autorités locales à cause d'une forte dégradation des conditions météo. 3 soldats ont pu être secourus.
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2: En football, c'est l'heure des grands débuts pour Patrick Vieira à la tête de la sélection sénégalaise. Les Lions de la Teranga commencent leur parcours de qualification à la CAN cet après-midi à Maputo contre le Mozambique. Le successeur de Pape Thiaw se projette sur l'ouverture de ses éliminatoires avec un mot d'ordre, l'humilité. On écoute Patrick Vieira.
7: C'est le premier match de qualification. On s'attend à une équipe difficile à jouer et nous, on doit démontrer notre qualité avec beaucoup d'humilité, beaucoup de sérieux, beaucoup de concentration pour venir à bout de cette équipe. On a du talent, de la détermination et beaucoup d'humilité. Et ça sera important pour nous de commencer ce match avec de l'intensité. Et après, si on arrive à jouer au niveau à laquelle on sait qu'on peut évaluer, alors on aura de...
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1: Aujourd'hui sur Métropole FM, on part à la rencontre d'un homme discret, mais dont les chansons, elles, sont sur toutes les lèvres. Un auteur-compositeur-réalisateur dont les mélodies ont fait vibrer les plus grandes voix de la francophonie, Jacques Vénéruzzo.

Vous venez de reconnaître ce duo mythique, Sous le vent, signé Jacques Vénéruzzo. C'est l'une de ses plus belles réussites. Une chanson intemporelle, née à la rencontre de deux voix puissantes, celle de Céline Dion et Garou en 2001. Mais avant d'écrire pour les plus grands, Jacques Vénéruzzo a lui-même connu la scène. Né le 15 décembre 1959 à Annaba en Algérie, il a grandi à Marseille et forme son premier groupe Alanda. Il rejoint ensuite Paris avec ses trois amis musiciens, Eric Bensi, Gilda Sarzel et Gwenaël Thomas. Ensemble, ils fondent le groupe Canada, une formation pop-rock des années 80.

On est en 1987 et ce titre « Mourir les sirènes » devient un petit tube. Mais c'est surtout le point de départ d'une grande aventure musicale. Car après la séparation du groupe, Jacques Vénéruzzo choisit de se consacrer à l'écriture. Et là, tout s'enchaîne. Dans les années 90, il écrit pour Carole Fredericks, pour Michel Sardou et pour un certain Yannick Noah, à qui il offrira un hymne lui.

Avec les lionnes, Vénéruso prouve qu'il sait parler au cœur. Des textes simples, sincères, des mélodies fortes. C'est ce style unique qui attire l'attention de Céline Dion et son équipe. Et quand il lui propose Tout l'or des hommes, c'est un coup de foudre musical.

Cette chanson, c'est un véritable rayon de soleil. Céline Dion dira d'ailleurs que Jacques Vénéruzzo écrit comme on respire, avec le cœur. Et les collaborations s'enchaînent. Florent Pagny, Je Trace, Garou, Le Temps nous aime, Johnny Hallyday, pour qui il signe des ballades pleines d'émotions, et Patrick Fiori, avec qui il interprétera le titre Marseille.

Chez Vénéruso, chaque mot semble peser, chaque note juste. C'est cette sensibilité rare qui a fait de lui l'un des auteurs les plus respectés de la chanson française. Dans les années 2010, il continue d'écrire pour les nouvelles générations, comme Kenji Chirac avec Les Richesses du Cœur, une chanson fidèle à son univers, humain, généreux et lumineux. Discret, humble, mais terriblement inspiré, Jacques Vénéruso, c'est l'exemple parfait d'un artiste de l'ombre dont la lumière brille à travers les autres.

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1: Le titre Two People in a Room est certainement le premier grand succès du chanteur et compositeur suisse Stefan Escher en 1985. Dans celui-ci, il chante exclusivement en anglais. Le single est extrait de l'album I'll Tell This Night. On retrouve tout de suite la version remix en maxi 45 tours. Celle-ci est particulièrement réussie.

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1: Focus sur Michael Field. Michael Gordon Oldfield, de son véritable nom, est né en mai 1953 à Reading en Angleterre. Son père lui achète sa première guitare à l'âge de 7 ans. Tout commence en 1968, lorsqu'il enregistre un premier album avec sa sœur aînée, Sally Oldfield. Il rejoindra ensuite le groupe de Kevin Ayers en tant que bassiste. Il est précurseur de la musique électronique et ira jusqu'à bricoler des magnétophones à bandes afin de créer des effets sonores, lui permettant de superposer le son issu de sa guitare électrique avec le son d'une basse, d'un orgue et d'un xylophone. En 1972, il signe avec le label Virgin Records et sort l'album Tubular Bells. Dans celui-ci, on y retrouve le titre utilisé pour le film d'horreur L'Exorciste. En 1980, il reprend le titre d'ABBA, Arrival, en version instrumentale, extrait de l'album Q2.

En 1983, sort le titre Moonlight Shadow, extrait de l'album Crisis. Il est interprété par la chanteuse écossaise Maggie Reilly. La chanson se classe immédiatement en tête des ventes dans plusieurs pays.

Un autre gros succès sort en 1984, le titre Two Friends deviendra numéro 1 en Europe. Les paroles font référence à Marie Ière d'Écosse, qui fut reine de France en 1559. C'est toujours la chanteuse Maggie Reilly qui l'interprète.

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1: Maria Angela Carré est née en 1969 à Huntington dans l'État de New York aux États-Unis. Elle est auteure, compositrice, actrice et femme d'affaires. Sa mère, d'origine irlandaise, était professeure de chant et chanteuse d'opéra. Son père, d'origine afro-américaine et cubaine, ingénieur en aéronautique. Sa famille est métissée. Elle subira le racisme des Noirs contre les Blancs durant sa jeunesse. C'est la raison pour laquelle ses parents divorceront alors que Maria n'a que 3 ans. Elle commence à écrire des titres très jeune et est dotée d'une voix exceptionnelle en sifflet qui est le registre le plus élevé de la voix humaine. À la fin des années 80, elle accompagnera et se liera d'amitié avec la chanteuse américaine de R&B, Brenda K. Starr. Elle la met en relation avec le responsable de la maison de disques Columbia Records, Tony Mottola. Maria Carey lui remet une maquette de ses chansons, le responsable lui propose alors un contrat de 10 albums. C'est ainsi qu'en 1990 sort son premier album, Maria Carey tout simplement, qui renferme 4 titres qui deviendront numéro 1 des charts américains. Le premier titre extrait de cet album est Vision of Love, sorti en mai 1990. Les paroles traitent d'une relation amoureuse et que l'auteur aimerait connaître.

Son second album, nommé Emotions, sort en septembre 1991. Il est un hommage à la maison de disques Temla Motown. La voix de la chanteuse commence à se faire remarquer dans le monde entier. Elle est capable de passer de l'alto au soprano en couvrant plus de 5 octaves. Le titre Emotions, du même nom que l'album, est en partie composé par Mariah Carey et remportera un grand succès.

Afin d'asseoir sa notoriété et de s'afficher plus en public et à la télévision, en 1992, elle sort l'album live MTV Unplugged. Celui-ci est notamment porté par le titre I'll Be There, reprise des Jackson 5. Le concert est enregistré au Kaufman Astoria Studios à New York avec plusieurs musiciens et des chœurs. Dans cette reprise, Mariah Carey chante à la place de Michael Jackson et Trey Lawrence interprète l'autre partie.

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1: Maria Carey se marie en 1993 avec Tommy Mottola, le président de sa maison de disques, lors d'une réception somptueuse. Mais celui-ci se révèle très possessif, parfois même violent, et le couple divorce 4 ans plus tard en 1997. 1993 voit aussi la sortie du troisième album de l'artiste, Music Box. Le premier titre issu de celui-ci est Dream Lover, qui atteint comme les autres le sommet des charts au Billboard américain. Les paroles évoquent une personne qui cherche un amoureux parfait qui la ferait rêver la nuit et ne la tromperait pas avec des faux espoirs.

Le deuxième extrait de l'album Music Box est le titre Hero, qui remportera un succès planétaire. Le single sort en octobre 1993. Il était à l'origine écrit pour Gloria Estefan. La chanson n'utilise que trois instruments, la guitare, l'orgue et le piano.

Le troisième extrait est le non moins célèbre Without You, qui est une reprise du groupe Badfinger en 1970. La chanson est magnifiquement interprétée par Mariah Carey et se classera première du top américain et européen.

Dans le titre « Anytime You Need a Friend », sorti en 1994, l'artiste a fait appel à un chœur de gospel. Les paroles traitent de l'amitié.

En 1994 sort un album spécialement conçu pour les fêtes de Noël, Merry Christmas, qui est porté par le titre célèbre All I Want for Christmas, qui remportera un énorme succès. Son cinquième album, Daydream, sort en 1996, plus orienté hip-hop et rhythm and blues. Elle s'associe notamment avec le groupe Boyz II Men et sort la très belle ballade One Sweet Day.

Second extrait de l'album Daydream, le titre Always Be My Baby, qui sort en 1996. Les paroles traitent du sentiment d'affection à son petit ami, même après une séparation.

Dans l'album Butterfly, sorti en 1997, plus hip-hop et rhythm and blues que les autres, la chanteuse se libère de l'emprise de Tony Mottola et décidera du style musical. Elle déclarait même que c'était le meilleur album et qu'elle le considérait comme un tournant de sa carrière. L'album Butterfly est porté par le titre My Hall en 1998.

Maria Carey deviendra productrice d'autres artistes et créera son label Crave Records. Elle sortira une compilation de ses meilleurs titres en 1998. L'artiste collaborera avec des stars du hip-hop et de R&B tels que Snoop Dogg, Usher, Jay-Z, mais aura tout de même moins de succès que durant la décennie 90. Ainsi s'achève cette émission 100% sur Maria Carey.

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1: Le titre Two People in a Room est certainement le premier grand succès du chanteur et compositeur suisse Stefan Escher en 1985. Dans celui-ci, il chante exclusivement en anglais. Le single est extrait de l'album I'll Tell This Night. On retrouve tout de suite la version remix en Maxi 45 Tours. Celle-ci est particulièrement réussie.

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1: Focus sur la chanteuse Dana Dawson. Dana Dawson est une chanteuse comédienne américaine née à New York en 1974 et décédée à l'âge de 36 ans. Sa carrière de chanteuse commence alors qu'elle n'a que 14 ans. Elle rencontre Jacqueline Taïeb, chanteuse franco-tunisienne qui avait écrit le titre Ready to Follow You. Elle cherchait une adolescente pour l'interpréter. C'est ainsi que le producteur David Offer fait venir Dana Dawson en France pour interpréter le titre qui se classe au top 50.

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0: sommes le vendredi 25 septembre, il est 18h à Paris, 16h en temps universel. 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
0: À la une, halte au paradis des machines. Léon XIV profite de son séjour à Paris pour alerter sur les risques de l'intelligence artificielle et des technologies modernes. Le chef des catholiques est maintenant attendu au Stade de France pour une grande célébration avec 80 000 jeunes, l'occasion pour l'Église de dépoussiérer son image. Au sommaire de ce journal également, les pays scandinaves qui se méfient toujours de la Russie. La Suède et la Finlande ont envoyé des avions de chasse contre des appareils militaires russes qui se rapprochaient de leur espace aérien. Et puis, c'est la fin du séjour de Xi Jinping aux États-Unis. La trêve commerciale entre Pékin et Washington est prolongée, mais la bataille, elle, n'est pas terminée, vous l'entendrez. L'effervescence des catholiques dans les rues de Paris aujourd'hui pour la visite du pape. D'après les chiffres du Vatican, 300 000 personnes se sont massées pour apercevoir Léon XIV arrivé ce matin dans la capitale française. Avec un programme chargé, rendez-vous avec Emmanuel Macron à l'Élysée, visite de la cathédrale Notre-Dame et discours à l'UNESCO. L'occasion pour Léon XIV d'alerter sur les risques liés aux nouvelles technologies. Écoutez.
2: Aujourd'hui, en particulier, nous disposons des moyens de relier instantanément les personnes et les continents. Pourtant, dans le même temps, nous assistons à l'émergence de nouvelles formes d'isolement, de pauvreté matérielle et spirituelle et d'abandon. La communication est devenue beaucoup plus rapide, mais pas nécessairement plus véridique. L'intelligence artificielle amplifie ce problème. Bien que ces systèmes puissent établir des corrélations entre les données, ils ne peuvent pas répondre aux questions qui concernent le sens de la vie humaine, lequel est ancré dans l'expérience vécue. Pourtant, les êtres humains ne peuvent pas vivre sans sens. Le sens est l'oxygène de l'esprit. C'est pourquoi les défis de la communication, qui sont toujours aussi des défis de l'éducation, font de la recherche de la vérité une question de justice sociale et d'équité historique.
0: Le pape Léon XIV, il se trouve en ce moment même à la cathédrale Notre-Dame de Paris. Et prochaine étape de son voyage à Paris, dans 1h30, il sera au Stade de France. Pas pour un match ni pour un concert, mais pour une grande veillée de prière. Les 80 000 places disponibles ont d'ailleurs été vendues en une heure à peine. Dans le public, il y aura des jeunes, uniquement des jeunes, âgés de 17 à 35 ans. Léa Boutin-Rivière, l'église veut montrer une vitrine à la fois festive, convivial et moderne.
3: Au programme de ce vendredi, ni effet pyrotechnique, ni séquence de danse millimétrée, mais un spectacle minutieusement chorégraphié tout de même. En début de soirée, 6 artistes se produiront sur scène pour faire monter l'ambiance en même temps que les esprits. Parmi eux, Annie Chajot, jeune chanteuse franco-malgache et ancienne gagnante de la Star Academy.
4: Dans ce monde qui est divisé, qui court très très vite, on a aussi besoin d'un moment où on s'apaise. Malheureusement, je ne suis personne pour dire que je peux changer le monde. Par contre, mon pouvoir à moi aujourd'hui, c'est d'utiliser ma voix au service de l'amour, au service de cet espoir dont je parle. Et voilà.
5: Ce qu'on nomme l'amour, ce qu'on nomme la joie, ça rayonne autour, tout autour de toi.
3: Place ensuite à la véritable star de ce spectacle, le pape lui-même. Défilé des délégations présentes pour montrer la diversité de l'église, tour du stade en papa mobile, questions-réponses avec les jeunes, puis évidemment un temps de prière. La soirée au Stade de France ne souffrira d'aucun temps mort. Il faut dire que l'église, accusée d'être vieillissante, n'a pas le temps de se reposer sur ses lauriers. L'archevêque de Paris l'assume d'ailleurs, une génération nouvelle, dit-il, c'est un continent nouveau à évangéliser.
0: Léa Boutin-Rivière du service culture de RFI. Et puis l'église compte bien continuer sa démonstration de force et de jeunesse demain avec une grande messe en public, place de la Concorde dans le centre historique de Paris. 600 000 personnes sont attendues et nous serons d'ailleurs en édition spéciale ce soir de 19h à 19h30 temps universel et puis demain à la Concorde dans le centre historique de Paris. 600 000 personnes sont attendues et nous serons seront d'ailleurs en édition spéciale ce soir de 19h à 19h30, temps universel. Et puis demain à 13h TU pour revenir sur ce voyage du Pas.

0: Aujourd'hui, la Finlande et la Suède ont mobilisé des avions de chasse hier après avoir repéré des appareils militaires russes tout près de leurs frontières. Les explications de notre correspondante en Suède, Ottilia Ferret.
1: C'est dans l'urgence ce jeudi que la Suède et la Finlande ont fait décoller des avions de chasse qui ont tout de suite mis le cap sur le golfe de Finlande où des appareils militaires russes ont été repérés. C'est la première mission d'identification opérationnelle conjointe pour les deux forces aériennes qui ensemble, à travers ce qu'ils ont baptisé la mission d'alerte rapide, sont allés intercepter un avion de transport et deux avions de chasse russes. Alors ces appareils se trouvaient dans l'espace aérien international. Il n'est donc pas question à ce stade d'une violation de l'espace aérien finlandais ou suédois, mais c'est une manière pour Stockholm et Helsinki de montrer qu'ils quadrillent la zone et qu'ils sont capables de réagir rapidement. La mer Baltique, qui les sépare et dont le golfe de Finlande fait partie, est devenue un vrai hotspot depuis l'invasion à grande échelle de l'Ukraine par la Russie début 2022. La mer Baltique n'a jamais été aussi vulnérable qu'aujourd'hui, mais elle n'a jamais non plus été aussi protégée qu'en ce moment, a commenté le Premier ministre suédois Ulf Kristersson. Ottilia Ferret, Stockholm, RFI.
0: Une autre région du monde qui préoccupe la communauté internationale, c'est la péninsule arabique. Le Conseil de sécurité de l'ONU condamne les actes des Houthis du Yémen. Ils ont attaqué à nouveau l'Arabie saoudite hier. Les missiles ont été interceptés par l'armée saoudienne. Ces frappes, elles prennent pour cible notamment des sites énergétiques, là où on extrait, on transforme et on stocke le pétrole et le gaz. De quoi déstabiliser l'économie de toute la planète. L'ONU ou le Premier ministre libanais alerte l'Assemblée générale des Nations unies aujourd'hui. Pour Nawaf Salam, il va falloir une nouvelle force internationale pour sécuriser le sud de son pays. Après le retrait de la FINUL, l'opération des casques bleus au Liban, elle est censée se terminer le 31 décembre prochain. Eux ne sont pas à l'ONU aujourd'hui, mais à Washington, Xi Jinping et Donald Trump. Le président américain se réjouit de la visite du dirigeant chinois. Elle a été, je cite, « très positive pour les deux pays ». Mais concrètement, le séjour de Xi Jinping aux États-Unis touche à sa fin sans donner beaucoup d'avancées concrètes. La trêve commerciale entre leurs deux pays est bien prolongée de 2 mois. Elle va se terminer en janvier et non plus le 10 novembre prochain. Mais sinon, la rivalité commerciale est loin d'être enterrée, selon Emmanuel Véron, spécialiste de la Chine associé au centre HEC géopolitique.
2: Il n'y a pas grand-chose qui ressort de la rencontre entre Xi Jinping et Trump parce que la compétition reste féroce et qu'il est assez difficile de faire des concessions à l'un ou à l'autre. Donc ce qui a été convenu, c'est d'allonger le temps, ce qui était largement souhaité par les Chinois. Ils voulaient fondamentalement même allonger davantage cette trêve et ils se sont mis d'accord sur les 2 mois. Le temps en fait de s'organiser finalement. Ça laisse le temps aux Chinois de continuer d'avoir une organisation dans les voies d'approvisionnement, dans les routes commerciales mondiales qui évite les paquets de sanctions américains, ça reste une situation fragile. Et puis l'autre grand sujet fondamental, qui est partagé aussi bien par la Chine que les États-Unis, c'est éviter à tout prix un effondrement du système global. C'est-à-dire éviter une crise majeure dans laquelle l'un et l'autre auraient beaucoup à perdre. C'est l'idée qu'il y a bien une compétition, mais de ne pas aller jusqu'à la rupture totale.
0: Le spécialiste de la Chine, Emmanuel Véron, il répondait à Mélissa Barra. Enfin, l'actualité de ce vendredi en sport, c'est la Ligue des Nations en football, avec le premier match des Bleus de Zinedine Zidane contre l'équipe de la Turquie. Coup d'envoi à 18h45, temps universel, 20h45, heure de Paris. En attendant, il est 16h10 en temps universel. C'est la fin de ce journal en français facile. 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

0: Tout de suite, un point sur les années 80. Le 4 novembre 1984 était diffusé le tout premier volet du Top 50, classement des 50 meilleures ventes de disques en France sur la chaîne Canal+.
1: Bonjour et bienvenue pour cette toute première de Top 50. Pour vous expliquer ce qu'est Top 50, chaque semaine, deux sociétés de sondage, Nielsen et Ipsos, s'établissent après enquête le classement des 50-45 tours les plus vendus en France.
0: C'est Marc Tosca qui animera l'émission jusque 1993, soit 9 ans de tubes, de clips, diffusés tous les jours, de 18h45 à 19h15. Le générique utilisera le titre d'Italo Disco Dream du chanteur Pilayon.

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1: Focus sur le groupe Alphaville. Le groupe allemand de New Wave Alphaville s'est formé en 1981 par trois musiciens, le chanteur Marianne Gold et les claviéristes Bernard Lloyd et Frank Mertens. Ils sont tous amateurs de pop-rock et s'inspirent de David Bowie, Ultravox ou Brian Ferry. Leur premier album s'intitule Forever Young et sort en 1984. Il se classera tout de suite numéro 1 en Suède. Le premier 45 tours issu de cet album est le titre Big in Japan, sorti en janvier 1984. Les paroles font référence à un couple victime de son addiction à l'héroïne et qui rêve de ce que serait leur vie sans cette drogue. Le titre se classera premier du top allemand et second en Belgique.

Vient ensuite le single Sounds Like a Melody, qui paraît en mai de la même année 1984 et qui se classe en tête des ventes en Suède et en Italie. La chanson fut enregistrée avec la section des cordes de l'orchestre de l'Opéra de Berlin.

Le magnifique slow Forever Young sort en septembre 1984. Il évoque la jeunesse, le temps qui passe, la peur de l'avenir et le danger du nucléaire.

Alphaville publie en 1986 son deuxième album, Afternoons in Utopia, dont est extrait le single Dance With Me. Il se classera dans les 20 premiers des tops en Allemagne, en France, en Suisse et en Afrique du Sud.

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2: Bonsoir à toutes et à tous, bienvenue dans ce point quotidien sur les Maxi 45 tours, les versions étendues que vous suivez régulièrement sur Métropole FM tous les vendredis 20h, 21h. J'espère que vous allez bien, j'espère que vous avez passé une agréable semaine, certainement en la compagnie de la musique de Métropole FM. Et oui, je l'espère, rien que des années 80, 90, 2000, rien que pour vous. Et bien ce soir on continue avec ces versions étendues, ces Maxi 45. Et on va commencer par l'année 1984 qui était vraiment très riche. Notamment avec ce tube qui était sorti en septembre et qui a fait un véritable carton partout dans le monde. Il s'est vendu à des millions d'exemplaires, 4 millions pour être exact. Et c'est bien sûr de la signature de Giorgio Moroder, composée par Giorgio Moroder. Et la chanson écrite par Case Forcé. Et le chanteur, c'est tout simplement Christophe Hamil, vous l'avez reconnu, Limahl. C'était lui qui chantait Too Shy. Et bien là, on va le retrouver avec ce tube vraiment magnifique qui s'appelle The Never Ending Story, qui était sorti pour le film de l'histoire sans fin de Wolfgang Petersen. Et bien rien que pour vous, on l'a retrouvé en maxi et c'est maintenant sur Métropole FM.

Quel souvenir à l'instant, ce tube mémorable de Limahl à Christopher Hamill en 1984, The Never Ending Story, un superbe titre en maxi 45 tours pour commencer cette émission. Un autre beau titre en 1986, oula, ça va un petit peu fort, les Level 42, est originaire de l'île de Wight. C'est en 1979 que le groupe se crée autour du bassiste Mark King et nous offre tous ses beaux tubes, Lessons in Love, Running in the Family. Eh bien, on l'écoute, Lessons in Love en version maxi 1986, tout de suite sur Métropole.

Ah, je suis sûr que vous l'avez fredonné à l'instant, Level 42, Lessons in Love, un superbe titre de 1986, bien sûr, en maxi 45 tours. Tout comme le suivant. Allez, on enchaîne avec Mike and the Mechanics. Souvenez-vous de ce groupe qui était fondé en 1985, qui s'est fondé à Douvres, en Angleterre, autour de Mike Rutherford, Paul Carrack, Paul Young. Alors, c'est pas le chanteur que l'on connaît, un autre qui est très talentueux également. Et ce tube, All I Need is a Miracle, qui était sorti en 1985.

Voilà, c'était Mike and the Mechanics en 1985 avec ce tube formidable. Cette belle version maxi, All I Need is a Miracle. Normal, puisque c'est la touche de Mike Rutherford, cet ex-Genesis. Ce guitariste formidable. Alors, on repart avec Modern Talking et ce tube Jet Airliner. Signé Dieter Bohlen, Thomas Anders, ce groupe allemand qui a fait vraiment un truc incroyable pendant les années 80-90, rien que pour nous. Jet Airliner, c'est en version maxi, normal puisque vous êtes dans l'émission maxi comme tous les vendredis, 20h-21h. Et nous sommes en direct, il est 20h-21h.

Ah, le moins qu'on puisse dire, c'est qu'ils nous ont bien fait vibrer pendant les années 80. Ce groupe Modern Talking, Dieter Bohlen, Thomas Anders, originaire d'Allemagne, et ce tube de 1987, Jet Airliner, à l'instant en version maxi. Allez, à tous les fans de Prince, c'est l'heure. Raspberry Beret en 1985, en version maxi, rien que pour vous.

Incroyable maxi 45 tours, incroyable tube de Prince à l'instant, petit hommage. Raspberry Beret, c'était sorti en 1985, extrait de l'album Around the World in a Day, paru la même année. Allez, on part en 1979. Ouh, ça nous rajeunit pas, ce titre disco. Gonna Get Along With You Now, et c'est Viola Wills.

Voilà, Viola Wills à l'instant, la chanteuse de funk américaine, Gonna Get Along Without You, en version Celebration Remix, c'était sorti. Alors le titre est de 1979, mais la version maxi est de 84, et c'est un titre quand même de 1952, à l'origine. On retrouve les Cure, Just Like Heaven, en version maxi, tout de suite sur Métropole.

Extrait de l'album Kiss Me, Kiss Me, Kiss Me, à l'instant, Just Like Heaven, c'est The Cure et son génie de chanteur, Robert Smith. Allez, on part en 1985, extrait de l'album Like a Virgin, vous l'avez bien sûr reconnu, c'est Madonna avec ce tube Dress You Up.

Le titre était extrait de l'album, de l'excellent album Like a Virgin de Madonna, le second album de la Madonna, Dress You Up, à l'instant sur Métropole. Allez, on continue avec ce groupe qui s'est formé en 1982 à San Francisco, les Cock Robin, autour d'Anna Lacasio et Peter Kingsbury. Et ce superbe titre qui passe pas assez souvent à mon goût, mais que l'on passe régulièrement sur notre antenne, 1987, Thought You Were On My Side, en version maxi.

Le duo gagnant de ces années, Coq Robin, une superbe musique et de très belles voix. Celle d'Anna Lacasio, Peter Kingsbury à l'instant, Thought You Were On My Side. C'était sorti en 1985. Allez, un petit joyau pour terminer. Un très bon Maxi 45 tours signé Pet Shop Boys, Nell Tennant, Chris Lowe, sortait Domino Dancing. C'était le 11 octobre 1988, extrait de l'album Introspective. Eh bien, voici le maxi qui est exceptionnel.

0: Incroyable tube en version maxi 45 tours. À l'instant, Domino Dancing, c'était sorti en 1988. Et c'était Neil Tennant et Chris Lowe, ce duo formidable, les Pet Shop Boys, à l'instant sur Métropole FM. Voilà, je vous souhaite un excellent week-end, une très très bonne soirée à vous tous, à l'écoute de nos programmes. Bonne soirée, à bientôt sur Métropole.
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1: Le titre « Two People in a Room » est certainement le premier grand succès du chanteur et compositeur suisse Stefan Escher en 1985. Dans celui-ci, il chante exclusivement en anglais. Le single est extrait de l'album « I'll Tell This Night ». On retrouve tout de suite la version remix en maxi 45 tours, celle-ci est particulièrement réussie.

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